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1: J'ai rapporté un souvenir d'été d'une journée du mois de juillet. Sur la plage, je t'ai vu avec un ciel sans nuages au-dessus. Mais la même journée, tu m'as quitté.